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0: Oui.
1: Alors, vous voyez ce lien, si vous voyez qu'un matériel, il doit...

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0: 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Bienvenue dans notre Coverbox numéro 10, une émission en forme de quiz transmusical, émission qui de mutilation en sublimation saura d'une manière ou d'une autre vous faire réagir. Et pour optimiser les effets de cette cure polysonique, sachez que votre ouverture d'esprit et votre bonne humeur demeureront vos plus précieux alliés. Car notre playlist du jour s'autorisera quelques embardés inattendus. De petits écarts qui, quoi qu'il en soit, s'accorderont avec les notions d'inventivité ou d'irrévérence chères à cette émission. L'espace de 10 titres, Solenoid sera le lieu d'exactions sonores étonnantes. 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Alors sans plus tarder, entrons dans cette nouvelle phase des Coverbox, une expérience qui nous entraîne dans les brumes stellaires d'une icône américaine du blues rock.
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0: 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Bon sang.
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1: C'est pas vrai, cette affaire. 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

Vous êtes à l'écoute de Solénoïde et l'émission s'intitule Coverbox. Aujourd'hui, planent sur ce programme les spectres de grandes figures de la pop musique ou du rock, mais aussi de la musique de film ou du répertoire classique. Avec des relectures insolites de titres écrits par les Doors, mais aussi Eric Satie, Tears for Fears ou encore Steppenwolf, nous vous offrons un voyage des plus sinueux au pays de la cover song débridée. Une émission riche en transitions inopinées, émission constellée de séquences musicales cocasses ou poétiques. Bref, pour obtenir le détail complet de cette cover box, nous vous invitons à consulter notre site internet solenopole.org. Et pour basculer idéalement sur la seconde partie de ce mix, c'est vers un habitué de la reprise ludico-créative que nous nous tournons, l'étonnant catalan Pascal Comlade.

0: Écoutez le passage qui va suivre.
1: Mais qu'est-ce que c'est que ce cirque?
2: Une fête de voyage, Charles.
3: Quoi?
0: Si on peut savoir, ça veut dire quoi, ça?
4: Rien.
5: Allez vous faire foutre.

C'est sur un standard du jazz US que nous achevons ce 10e épisode de nos Cover Box. Un standard matiné de musique traditionnelle japonaise. Ce morceau de 1959 intitulé Take 5, qui est l'œuvre du pianiste Dave Brubeck, a été repris par le flûtiste japonais Minoru Muraoka. Pour ceux qui auraient pris cette émission en cours de route, sachez que celle-ci a été élaborée dans l'esprit d'un blind test, à partir d'une sélection rigoureuse de reprises le plus souvent décalées. Une fois encore, Solénoïde aura balayé un spectre de références musicales on ne peut plus large. Dans un brassage de classiques, de tubes et autres hymnes intemporels, et aussi joyeusement pervertis. Ont ainsi été célébrées durant cette cover box des figures musicales telles que les Doors, Bob Dylan, les Sex Pistols, Björk ou encore Simon & Garfunkel. Une pléiade d'étoiles, venue des galaxies pop-rock, mise au service d'une playlist hautement bariolée. Une playlist complétée par un hommage à Eric Satie ou encore une relecture de la BO du western Le Bon, la Brute et le Truand. Voilà, nous arrivons bientôt au terme de cette émission, au terme d'un bal musical masqué. Un exercice truculent, doté de qualités ludiques, mais aussi pédagogiques. Exercice irrésistible, dont nous ne sommes évidemment pas prêts de nous lasser. Que cette émission vous ait amusé ou agacé, qu'elle vous ait emballé ou affligé, vos impressions et doléances sont les bienvenues sur notre site web ou sur la page Facebook du Solénopole. Vous venez d'écouter Coverbox numéro 10, une émission réalisée par Solénoïde.

0: comprends rien du tout.
1: Moi non plus.
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Benoît. Je le sais. Et j'apprécie beaucoup votre aide. Merci pour tout. Maintenant, je dois y retourner.

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3: Les passagers qui viennent de débarquer sont priés de préparer leurs tickets de bagages afin de les présenter ou préposer à la sortie.

0: cache. Parfois, Robertson jouait avec une hache.
1: Toutes les pièces étaient classées. Un truc infernal à publier. 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
0: C'est Victoria, un matin, qui découvrit une adresse. 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

0: Allez, voilà, on continue avec la table suivante et je vais un peu appeler Michel sur la scène. Allez, un petit peu d'applaudissement pour lui, s'il vous plaît. Allez, Michel, en plus, comment sur la scène.
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Je suis Jack le Géant, docteur en ombrologie, médecine par les ombres. Je soigne les gens atteints de deuil en leur administrant plâtre et cataplasme pour le cœur, fabriqué à partir de mon ombre. 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Je demande du bout des lèvres. Hein? Tous les géants ont une scoliose. On grandit, on se tord le corps, mon garçon. 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Et le cœur, ah, le cœur, il est en mille morceaux. Le cœur, quand on est un géant de 130 ans. On a connu l'amour et la mort qui l'ont arraché plus d'une fois. Alors, on compense avec les ombres. C'est comme du ciment. 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Tu vas avoir tendance à rapetisser sous le poids des choses, mais tu vas devoir grandir d'un seul coup. Tu vas te claquer des scolioses de partout dans le corps et dans le cœur si tu ne te rééduques pas comme il faut. Oui, oui. Il te faut de quoi te recoller les morceaux. Oui, oui, voilà ton ombre, garçon, fait-il en trifouillant quelque chose dans les épaules. C'est pas facile à traîner tous les jours, mais dedans, il y a de quoi te réparer de l'intérieur. C'est comme s'il m'enduisait tout le corps d'un baume apaisant. C'est un peu froid, mais ça fait du bien. Ça va? C'est trop grand pour un petit comme moi, non? Bah, trust the old giant Jack, little man. 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

0: Hey hey, salut à vous amis rockeuses, amis rockeurs, et soyez les bienvenus dans cette nouvelle édition de Rock à la Casbah, émission 937, que nous venons d'ouvrir avec le morceau I'm a Pretty Showboy, extrait de l'album The Sweet Goodbye de Opus Kink. Leur premier album est sorti sur le label So Recordings, et ce sera le disque vedette de cette émission qui a été choisi par Raph. Salut Raph.
1: Salut à toutes et à tous.
0: On est également en compagnie de notre ami Bingo. Salut Bingo.
2: Salut Jordan.
0: Et on retrouvera pas notre ami Bruno au milieu de cette émission parce que Raph a oublié de l'appeler.
1: C'est pas que j'ai oublié, j'ai eu un emploi du temps de fou furieux.
0: Voilà. Une vie trop remplie.
1: C'est vrai, j'ai oublié.
2: Et puis on pense à Julien aussi qui aime beaucoup le saxophone.
0: Et spéciale dédicace, un peu de saxophone pour Julien.
2: Il va en avoir une bonne dose.
1: Mais j'ai l'impression que moi, dans tous mes titres en ce moment, là, j'essaie d'en glisser.
0: C'est le grand retour du saxophone, comme tu disais. Alors que tout le monde déteste la police, eh bien tout le monde adore le saxophone.
2: Effectivement.
0: Tout le monde adore le saxophone. Et comme j'avais commencé cette émission, eh bien je ne vais pas vous présenter les morceaux que j'ai amenés, mais on va commencer avec toi. Tu as amené du saxophone, j'imagine, donc.
2: Pas du tout. On va aller à Nashville, on va aller en Allemagne, en Ardèche, et en Belgique.
0: Waouh, trop cool. Raph, on est allé en Grande-Bretagne.
1: On est allé en Grande-Bretagne, et bien sûr, on va aller encore en Grande-Bretagne avec un très vieux titre que j'ai exhumé de 1980.
0: Oh,
1: si on a le temps, on ira passer ce titre-là.
2: Et ça me fait grand plaisir ce que tu nous as prévu.
1: Et puis, sinon, une petite nouveauté de Détroit.
0: Ah, ok. Eh bien, merci pour ce petit tour de France du monde.
2: Et toi ?
0: Et moi, ça y est, j'arrive.
2: Allez, on y va.
0: Allez, on y va. On va commencer avec un groupe qui a de nombreuses raisons de me plaire, non seulement parce qu'il y a plusieurs filles dedans, mais aussi parce qu'ils viennent de New York et qu'ils sont signés sur un label montréalais. Donc ça fait quand même de nombreuses choses à leur actif qui me plaisent. C'est TVOD. On avait déjà parlé d'eux l'année dernière. On avait même mis leur disque en disque vedette, leur premier album en disque vedette. On avait adoré ce disque. Entre-temps, ils ont signé chez Mossland. Je pense pas que l'année dernière, le premier album était chez Mossland. Mossland, c'est un label donc montréalais. Ce deuxième album s'appelle The Farm. Il sort sur ce label montréalais. Alors, pour ceux qui sont pas hyper forts en géographie, Montréal et New York, c'est quand même pas très loin. Donc, c'est pas hyper étonnant au final d'avoir un groupe de Brooklyn.
2: Je l'ai fait en bus.
0: ça se fait en 5-6 heures. Et donc je vous propose d'écouter un premier titre qui s'appelle Bottomless Pit, et l'album s'appelle The Farm, et il sortira bientôt, et à mon avis il va être disque vedette de Rock à la Casbah. Ce sera suivi de Jen, mais je vous en parlerai après. TVOD.
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0: À la base de quoi?
1: Jen dans Rock à la Casbah et le morceau Jaguarson featuring Aidan Moffat, donc de Arab Trap. Et oui, et ce single est sorti sur le label Rock Action Records, le label de Mogwai. Et oui, voilà. Bah écoutez, c'est juste un single comme ça de. Donc c'est un groupe de filles, hein, Jen, dont j'avais déjà parlé dans cette émission, parce que j'aime bien, je les suis, j'aime bien voir ce qu'elles sortent. Et là, c'est juste un single comme
0: de
1: ça.
0: 12 bon... minutes, quand même.
1: Bah, il dure 6 minutes, je crois, il est long, c'est vrai. Qui est sorti le 23 septembre.
0: C'est une phase de maxi 45 tours.
1: Ouais, mais moi j'aime bien leur délire. Je languis de voir la suite. Bon, j'imagine qu'elles sont en train de préparer un album, là, sur son rapproché de Mogwai. Il y a Rapstrap, j'imagine qu'il y a des choses qui sont en train de se préparer.
0: Oui, ça doit être, c'est la famille.
1: Ouais, donc c'est des Anglaises, elles sont basées à Brighton, mais il y a une Maltaise dans le groupe. Voilà, c'était ça, c'était le truc un peu tropical dont on avait déjà parlé.
0: Ça doit être bien sur scène, je pense.
1: Ah ben, j'imagine, ouais, j'imagine. À suivre, on enchaîne avec Steph Chouraraf,
2: c'est son troisième album, elle est de Détroit, quoi, en ce moment elle est à Détroit parce qu'elle était en Nouvelle-Orléans, elle était à Louisville et puis elle est revenue à Détroit. Elle sort ce disque Dancing Alone on the

0: Crate chez Saddle Creek Records.
1: Tout à fait.
0: Tout à fait, tu vois. C'est un album qu'elle a écrit pendant le Covid et qui sort enfin.
1: Tiens,
0: ouais,
1: j'ai envie de dire,
0: enfin,
1: donc.
0: Ouais, elle avait écrit ses chansons, elle s'était mise au piano, la dame. Donc, et puis, bon, bah, là pour le disque, elle s'est remise à la guitare parce qu'on est plutôt dans quelque chose de plus power pop avec des mélodies qui sont un peu. Ouais, sautillante, ensoleillée, il y a quelque chose d'assez sympa dans l'album. Alors, j'ai pas encore écouté tout l'album, mais on a écouté un titre tout à l'heure avec Bingo, et c'était plutôt très chouette. Et j'aime bien, alors je vais vous le dire, parce que dans sa bio, elle décrit sa voix comme brillante, mais contenue, comme une trompette sourdée.
1: Bah, dis donc.
0: C'est la première fois que je lis dans une bio.
1: Elle parle de sa voix comme ça.
0: Une trompette sourdée.
2: Mais elle le dit en français, ou c'est toi qui as traduit?
0: C'est moi qui l'ai traduit aussi bien, hein, mais.
1: Ou c'est l'IA qui l'a traduit pour toi?
0: Mais c'est pas l'IA, c'est j'ai pris mon dictionnaire en français, anglais, français, mon arabe, non? Arabe, non, c'était quoi? C'est
1: arabe,
0: c'est ça.
1: Ouais,
0: ça
1: ouais.
0: Hein.
1: Pas beaucoup.
2: Sourdée, ça veut dire quoi? Ça veut dire qu'elle est mutée,
1: c'est. Bah, oui, avec le bouchon, là.
0: Mais moi, j'ai bien aimé ce terme de sourdée.
2: On te l'accorde.
1: Tu fais comme tu veux.
0: Allez, on va écouter Baby Doll.

0: Chura avec Baby Doll dans Canada.
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2: on n'est pas loin de. J'allais dire que ça allait être très certainement la meilleure chanson de cette.
3: 2026
2: Non, de cette émission. Vraiment, merci Raph pour cette découverte. Je ne connaissais pas cette jeune fille.
3: Très chouette.
2: Ça me fait penser à des choses sur Kill Rock Stars. Il y avait des choses qui sortaient comme ça à la fin des milieu des années 90. Et on y reviendra. Je vais vraiment peaufiner cette écoute.
3: Ça fait dodeliner de la tête.
2: La plus belle chanson, on va l'écouter maintenant. Elle mériterait.
3: Ah bah, ça m'aurait étonné.
2: Ah, mais vraiment, vraiment, là, je vous annonce une grande chanteuse qui mériterait de chanter elle mériterait chanter les génériques de tous les prochains James Bond, tellement elle excelle vocalement. En attendant, elle empile les disques, généralement brillants, tous imprégnés des années 60, produits à Nashville par Pat Sansone du groupe Wilco, quand même. Drama est le 7e album studio de la grande Nicole Atkins. Alors, me dites pas que vous connaissez.
3: Nicole Atkins, c'est la fille de.
2: Non, c'est pas la fille. Me dites pas que vous connaissez Nicole Atkins, parce que je suis sûr que non. Elle est malheureusement trop peu connue par ici. Le 18 septembre, son nouvel album est sorti chez Sun Records. Oui.
3: Ça existe toujours,
2: ouais. Et ça comprend, ce disque comprend des joyaux, dont un duo avec Chris Isaak, qui est vraiment à tomber. Mais il y a encore mieux, c'est-à-dire le morceau de clôture qui s'appelle Softly As You Were, Nicole Atkins.

0: Nicole Atkins, on te voit très bien sur un canapé, un petit sofa en velours frappé vert, on se disait, avec un martini, la lumière tamisée.
1: Un dry martini,
0: évidemment.
1: Évidemment.
0: Une petite lumière tamisée, de jolies lumières années 30. Mais c'est c'était très beau.
1: Tout à fait ça. Il manquait quand même un petit solo de saxo. Elle a joué la carte de la sobriété. Le saxo, on se l'est fait par nous-mêmes. Je vous avais pas menti, c'est de la chanson. Il y a des choses beaucoup plus rythmées et enlevées et beaucoup plus orchestrées. Et là, c'est très très sobre. Beau disque.
0: Magnifique.
1: Francophiles et francophones, les amis allemands de Truffaut, je sais pas si vous en souvenez, je vous en avais parlé lors de leur précédent album, fêtent leur 40e anniversaire avec Never in a Million Years, leur 15e album qui sort sur une triplette de labels TP9 Records, Micropal et Broken Silence. On ne peut plus indépendante, leur power pop est une belle réjouissance mélodique entre Teenage Fan Club, les Libertines et puis sur ce titre, les Only Ones, Bad Way, de Truffaut.

0: Dive dans Rock à la Casbah, le morceau Kid, extrait de leur album Zerp, qui sortira chez Fantasy Recordings. C'est un genre de shoegazing grunge, Dive. Alors là, c'est pas le nouveau single. Il y a un nouveau single qui vient de sortir, qui est accompagné d'un clip, tout ça, qui s'appelle Trillions. Mais j'avais choisi ce titre il y a quelques temps déjà, Kid, parce que je voulais parler de cet album. J'aime beaucoup l'ambiance de ce groupe, Dive.
1: C'est rigolo, je vous disais en off que ouais. Je pensais que Raph avait mis le morceau que j'allais passer plus tard. Parce que ça ressemble énormément à Girls in Hawaii, qui sort un album qui est plutôt bien. Et ça me fait penser à ça, il y a un petit côté placebo, un petit côté Radiohead.
0: Alors ça a été produit par un mec qui a l'air d'être très connu dans le milieu, mais que je ne connaissais pas. Attends, comment s'appelle-t-il? Je cherche. A.G. Cook, qui travaille notamment avec Caroline Polachek ou Charlie XCX. XCX. Voilà, c'est un super morceau. En tout cas, l'album va bientôt sortir et je pense que je vous le proposerai en vedette, on verra.
2: Très bien.
0: On enchaîne avec le disque vedette de cette émission. Mais on en parlera après.
3: Avec Opus King.
1: King. Attention, on se trompe pas sur ce mot d'ailleurs. Alors, qu'est-ce que ça veut dire, Raph King? Est-ce que
0: Parce
1: que ça, c'est important.
3: Allez, on y va. Opus King. Alors, ils viennent de Brighton. On parlera de traduction plus tard. Ils ont déjà sorti 2 EP, peut-être 3. Il faut que je vérifie tout ça. Mais moi, j'avais 2 EP. Je viens de lire 3 d'un autre côté. Donc, bon. La source n'est pas tout à fait sûre.
1: En tout cas, c'est leur premier album.
3: En tout cas, c'est leur premier album, mais ça fait un moment qu'ils existent puisque ça fait déjà plus de 9 ans qu'ils sont en train de jouer en Angleterre à Brighton, et ils sont dans cette vague post-punk, mais ils sont un peu différents des autres parce qu'il y a beaucoup de cuivre à l'intérieur. Ils ont découvert lors de cet enregistrement la Roland TR-606, qui est une boîte à rythme qui est utilisée quasiment sur tout le disque. Il y a des ritournelles comme ça avec ces cuivres qui pourrait presque être cumbia à des moments ou funky. D'un autre côté, c'est du jazz punk ou c'est du punk qui fait du jazz, on sait plus trop. En tout cas, moi, c'est un album qui m'a accompagné tout l'été. Il est sorti en fin juillet 2026 sur ce label Soul Recording. Précédemment, ils étaient Soul Recording, on trouve Placebo, on trouve Public Service Broadcasting, on trouve aussi Dead Letters, que nous on avait beaucoup aimé, et qui sont peut-être aussi de Brighton. Non, ils sont irlandais peut-être, Dead Letters. Bon, voilà. Et ils sont affiliés à cette scène de la Fat White Family, les Idols, il y a même un peu de Viagra Boy aussi là-dedans, mais ils ont ces cuivres, ce qui fait qu'ils ont des morceaux un peu différents, et puis leur chanteur qui s'appelle Angus Rogers, était très bon, c'est poète. Il a sorti d'ailleurs Dog Replica en 2023, qui est son dernier ouvrage, et il est vraiment... partout dans cette musique, et il est omniprésent aussi par sa voix, et ce qui fait que c'est un groupe vraiment singulier, et je pense qu'avoir sur scène, ça doit être une belle fête. Il y a un côté presque un peu Tom Waits aussi dans les ritournelles des vieux disques de Tom Waits, où il y avait des cuivres dans tous les sens, ça faisait un peu cabaret, complètement déglingos. On retrouve un peu ça aussi dans les Opus King.
1: Ce que je trouve très intéressant dans ce groupe, c'est qu'il y a des chansons, surtout avant l'enrobage cuivré, il y a des chansons pour des gens qui viennent du post-punk. Et au début, j'ai eu un petit peu peur la première fois que j'ai entendu un titre là tout à l'heure, parce que je ne connaissais pas du tout, et tu nous as dit j'aimerais bien mettre ça en vedette, donc on a dit ok mon Raph, et j'y suis allé, et moi ça m'a fait penser, alors au début je vous ai chambré en vous disant ah super, il y a un nouvel album des Kinks, et finalement j'ai trouvé du Kinks quand même derrière. Pourquoi? Parce que j'ai trouvé une correspondance possible avec Blur, et une correspondance aussi avec les Specials, c'est-à-dire que les Specials ramènent à Blur et Blur ramène à Kinks, donc tout est lié, et on est vraiment dans quelque chose de très anglais, avec une espèce de storytelling, d'histoire racontée sur des gens du peuple anglais, et qui sonne très bien. Effectivement, il y a un petit côté Tom Waits, mais sans le côté Cendrier.
3: Il n'y a pas le côté Cendrier.
0: Le côté fête des glingos.
1: Et j'aime bien cette ambiance à la Specials, à la Terry Hall, et la production est vraiment très belle.
3: On va donc écouter le morceau qui ouvre l'album, Come Over, Do Me Wrong.

0: The Sweet Goodbye, d'Opus Kink.
1: Super.
2: Voilà, c'est à l'unanimité. Il est temps de passer à la chronique de Maître Bingo.

0: Le groupe Rodeo Z vient d'Ardèche et avant de partir sur une belle tournée au Québec, ils vont partir avec Ludwig von 88 entre autres.
1: Eh bien,
0: ce groupe Rodeo Z nous annonce la sortie de Relancer la Machine, un quatrième album autoproduit, guitare bien en avant sur rythmique cimentée, mélodies entêtantes et textes chroniques sociales entre rires et larmes. Les fans des Shérifs et des Vampas vont adorer, spéciale dédicace à Vico et même à Raph. Pour vous le procurer, allez sur le Bandcamp du groupe Rodeo Z en extrait Ich bin moderne.
2: Ja. Ja.

Les Modern Boys d'Ardèche, Rodeo Z, spécial dédicace à Gilles. Disons que les Belges de Girls in Hawaii n'avaient pas produit de disque et voilà qu'est sorti le 25 septembre leur cinquième album, Eldorado, le bien nommé, chez Captain Records, leur musique toujours agréable oscille entre Phoenix, Radiohead, Air, Gainsbourg, Père et même fille. Et surtout Granddaddy, la preuve avec le titre Life is so fucked up, Girls in Hawaii.

0: Girls in Hawaii, bah c'est ce qu'on appelle une balade.
1: Tu disais que ça ressemblait au Velvet,
0: ah bah
1: effectivement,
0: oui.
1: Il y a un petit côté Sunday
0: ah oui.
1: Morning derrière tout ça.
0: Carrément. Carrément. On arrive à la fin de cette émission.
2: Ouais,
0: hein. Ouais. Il est temps, vous l'entendez, c'est Opus Kink, le disque vedette de cette émission. D'abord, quand même, je vous dis que cette émission est enregistrée et réalisée en direct depuis le studio de Radio Méga à Valence dans la Drôme. Vous pouvez retrouver le podcast de cette émission sur notre site casbah-records.com. On se quitte donc avec Opus Kink et le morceau The Head Tree, extrait de leur album The Sweet Goodbye, qui a accompagné l'été de Raphaël. Il est sorti sur le label So Recordings cet été. Et on vous dit la semaine prochaine.
1: Kinky, Raphaël.
0: Don't forget.
2: Don't forget. Stay wide.
0: And free.

0: Les radios associatives en France jouent un rôle fondamental dans le paysage médiatique depuis plus de 40 ans, offrant une alternative précieuse. D'abord, elles sont un vecteur de pluralité culturelle et sociale, avec une formidable diversité des contenus. Elles assurent la diversité des voix et des opinions. Elles offrent une vitrine aux cultures locales, aux artistes indépendants et aux courants musicaux moins diffusés dans les circuits traditionnels. C'est souvent sur ces antennes que vous pouvez découvrir des genres musicaux plus rares ou entendre des émissions consacrées aux problématiques sociales, politiques ou environnementales. Ensuite, elles sont un acteur clé de la communication sociale de proximité. En tant que structure locale, les radios associatives favorisent l'expression des citoyens. Elles permettent aux habitants de prendre la parole sur des sujets qui les concernent directement, qu'il s'agisse d'initiatives locales, de débats citoyens ou de l'organisation d'événements culturels. Cette dimension participative est essentielle dans des territoires parfois délaissés. Et enfin, les radios associatives jouent un rôle important dans l'éducation aux médias et dans la formation des jeunes. Elles forment de nombreux salariés et bénévoles au métier de la radio et participent activement à la transmission des compétences techniques et éditoriales. Ce rôle d'éveil critique et d'apprentissage est d'autant plus précieux à une époque où la défiance envers les médias grandit. En somme, depuis plus de 40 ans, les radios associatives constituent un espace de liberté, de diversité et de proximité dans un paysage médiatique souvent standardisé. Elles sont un outil indispensable pour la vitalité culturelle et citoyenne en France. Mais tout cet édifice, tout cet espace de liberté est sur le point de vaciller, ou pire, sur le point de disparaître à cause d'un projet de loi de finances mortifère qui prévoit de réduire de 30% le fonds de soutien à l'expression radiophonique, socle du financement des radios associatives depuis les années 80. 70 à 80% des radios associatives sont menacées de fermeture et plus de 800 emplois risquent d'être supprimés.
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Le quatuor toulousain Bruit pour démarrer le grand bazar de cette semaine. Le titre The Intoxication of Power pour faire un petit retour en arrière sur l'excellent concert de samedi soir dernier à Victoire 2 dans le cadre du festival Ex Tenebris Lux. On va continuer les nouveautés toujours sur l'écho, toujours sur les 88.5 avec un extrait du dernier album d'Arthur Satan. A Journey That Never Was et le titre The Pagan Truth. Arthur Satan.

Brickhead, interprété par le duo Pamplemousse sur leur dernier album Porcelaine, qui avait vu le jour le 26 septembre dernier. On va continuer toujours sur l'écho, toujours sur les 88.5, avec un extrait du dernier album de The Mercenaries, l'extrait Bad Girl, issu de leur dernier album également, Turn It Up, qui était sorti au printemps dernier, le 16 mai dernier. The Mercenaries.

The Mercenaries, pour terminer la première partie de ce grand bazar, nous allons passer aux petites annonces. Nous allons démarrer par le concert de ce jeudi soir à la TAF à partir de 19h pour un tarif libre soirée rock avec les Taz Racha accompagnés des Birds of Paradise. Jeudi soir également du côté de Victoire 2 à partir de 20h pour 27€ les 30 ans de carrière du groupe Aston Villa. Ça sera donc à Victoire 2 ce jeudi soir. Vendredi 17, on retourne à la TAF à partir de 19h pour un tarif à 10€. Soirée métal avec Voices of Hecate, Ashen Heart accompagné des Étoises. Vendredi 17 également, on retourne à Victoire 2 pour une soirée Club V2. C'est gratuit sur réservation. Soirée métal de la scène locale avec les groupes Spleen dont nous écouterons un extrait tout à l'heure, les Sunborn et enfin Ega. Samedi soir et dimanche soir à l'Antirouille à partir de 19h30 pour des tarifs allant de 17 à 20 et 22€ sur place. Le pass 2 jours est à 30€. Soirée ex Tenebris Luxe avec le samedi soir les groupes Gravel Cult, Zoldier Noise et Ares qui nous fait dans lui dans le post-hardcore alors que les deux autres font dans le métal, Ares dont nous écouterons un extrait tout à l'heure. Et le dimanche soir, soirée métal avec les groupes Egemon, Dismo et Skaphos. Et on va terminer avec la journée de dimanche et lundi du côté de Paloma à Nîmes. Ça démarrera le dimanche à 11h pour finir le lundi à 17h pour le week-end de pop, le festival du vin vivant en musique. 50 vignerons qui viendront exposer, plus des concerts, des full toucans et la chorale de l'Articœur. Les tarifs sont à 15€ pour le dimanche, 10€ pour le lundi, 20€ le passe de jour et 40€ pour la soirée vigneronne de dimanche sur réservation. Voilà pour les annonces. Pour illustrer tout ça, nous allons écouter le titre Aufar du groupe Aries.

Swanding This, interprété par le groupe Spleen, qui seront en concert, je vous le rappelle, ce vendredi pour les soirées Club V2. On va continuer toujours les nouveautés, toujours dans le Grand Bazar, avec un extrait du dernier album des Totoro, quatrième album, So Far So Good, qui a vu le jour le 10 octobre dernier, donc tout fraîchement sorti, et qui vont nous interpréter Destiny's Child.

Et c'est avec l'équipe de foot que nous terminons le grand bazar de cette semaine. L'équipe de foot qui arrive là avec son dernier album Small Talk, sorti le 3 octobre dernier, et qui nous ont interprété Melting White Fox. Voilà pour le grand bazar de cette semaine et l'équipe de foot. Je vous donne rendez-vous mardi prochain, 17h-18h pour le direct, vendredi matin, de 10h à 11h pour la rediffusion, en vous souhaitant une bonne semaine à l'écoute de la radio. Salut à toutes, salut à tous.

République, c'est l'autorité de la loi. La loi comme expression de la volonté générale. La loi dont le respect s'impose à tous. Dans la République, il n'y a pas d'impunité pour celui qui viole la loi. Dans la République, il n'y a pas d'excuse pour le délinquant, il n'y a pas d'excuse pour le criminel. Des circonstances atténuantes, oui. Des excuses, non. Des peines proportionnées, oui. De l'impunité, non. Dans la République, quand on est condamné à une peine, la peine doit être exécutée. Dans la République, celui qui revient devant la justice, parce que dès qu'il est sorti de prison, il viole de nouveau la loi, celui-là doit être puni plus sévèrement. Mais à quoi sert-il de condamner si la liberté conditionnelle allège excessivement la sanction et lui enlève une bonne partie de son caractère dissuasif? Je propose qu'un condamné ne puisse pas bénéficier d'une mise en liberté conditionnelle avant qu'il ait effectué au moins les deux tiers de sa peine.

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0: Sur le trottoir tout gras de bouge, aux carreaux brouillés, des filles, qui semblent de garde contre un terrible mur de réclame, se signalent lorsqu'il fait des éclairs. Quelqu'un d'invisible siffle et se hâte. La bande éclatante d'un bar à musique éclaire des spectres qui attendent. L'ennui s'endort dans ces palais qui soufflent leur haleine chaude. Des pensées incomprises, des amours pauvres et des idylles depuis longtemps en marche frôlent les boutiques fermées et sombres. Du côté des remparts souffre une seule lumière. Une ruelle délaissée dans les terrains vagues reste obscure, où l'amour blessé chante et se traîne, et regarde de toutes ses forces l'image déchirée du soir. Sous des hangars, de puissants moteurs font de grands gestes sur les murs. Des hommes obscurs allument leur fête derrière la baie vitrée qui tremble. Une branche de canal fuit sous les lampes. Les arcs voltaïques y bercent par instants de grêles escaliers d'argent. L'arche d'un pont semble monter comme une trombe. L'écluse embouche par ses hautes portes grinçantes et criblées de blessures les longs clairons de l'eau stridente. Elle tord et cambre au vent sa crinière.
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La lumière du jour heurta le visage du dormeur. Il fit un rêve plus agité, mais ne s'éveilla pas. L'obscurité frappa le visage de celui qui marchait, parmi tous les autres, sous les rayons impatients d'un intense soleil. Soudain, le ciel noirci comme avant une averse. J'étais dans un lieu renfermant tous les instants, un musée de lépidoptère. Pourtant le soleil était aussi fort qu'auparavant. Ses pinceaux impatients peignaient le monde.

La tempête pose la bouche sur la maison et souffle pour donner le ton. 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Mais les yeux de l'enfant ont grandi dans le noir, et la tempête, elle gronde pour l'enfant. Ils aiment tous les deux les lampes qui balancent, et restent tous les deux à mi-chemin des mots. 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La caravane s'emballe vers les terres lapones, et la maison sait quelle constellation de clous fait tenir ses cloisons. La nuit est calme, sur notre sol, où les pas effacés reposent comme les feuilles englouties par les temps. Mais la nuit est sauvage dehors. Une tempête plus sérieuse passe sur le monde. Elle pose la bouche sur notre âme et souffle pour donner le ton. Nous craignons qu'en soufflant, la tempête ne nous vide.

0: Les hommes vivent comme s'ils ne devaient jamais mourir. À les voir agir, on dirait qu'ils n'en sont pas bien persuadés. Sous le gaz cru, j'allais à l'heure où l'enfant dort. Des spectres maquillés traînaient leurs jupons sales. Les cafés se vidaient, un bal par intervalle m'envoyait un poignant et sautillant accord. Et soudain, je ne sais par quel lointain rapport, me revint une phrase oubliée et banale, et je restais cloué, me répétant très pâle, « Chaque jour qui s'écoule est un pas vers la mort. Chaque jour est un pas. » C'est vrai, pourtant, folie, et nous allons sans voir gaspiller notre vie, nous rapprochant toujours cependant du grand trou. Et nous tuons le temps. Et si dans cette foule, j'avais alors hurlé « Chaque jour qui s'écoule est un pas vers la mort », on m'eût pris pour un fou.
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Lorsque tu marches dans cette ville, où tes regards empruntent tant de rues inconnues, mystère derrière les portes, il se pourrait que surgisse la question qui te hante. Pourquoi j'avance ? Il se pourrait que tu répondes par l'envie de franchir. Le monde est ce sablier que tu renverses sans cesse, plein et vide à la fois, et tes pas te conduisent vers ce qui, en d'autres, te fortifie en toi.

corps d'une femme apparaît dans nuage, s'étire, disparaît dans le vent. Souvent, j'ai regardé des corps éphémères qui traversaient la vie, corps aléatoires aux formes allégoriques, respiration du temps. J'ai vu la transparente réalité des choses. Et la nuit s'est éclairée de ces feux qui s'embrasent dans la gorge du monde.

La voix. La voix, c'est encore elle qui module le monde par ses intonations, sa robe et ses arômes. C'est elle que tu captes à travers le fouillis des phonèmes, la barbarie de certains mots qui se chevauchent. Ainsi, je sais que tu l'écoutes comme on capture une proie. Tu t'en fais la couverture sous laquelle tu frissonnes. Et les mots, tels des pépins, tu les recraches un à un jusqu'à l'ultime syllabe.

0: Même si leur coin n'était pas à angle droit, les murs ne s'écrouleraient pas. Il ne fait pas jour. Fenêtre fermée. Bien qu'il ne fasse pas toujours nuit non plus. Au-delà d'un certain nombre de choses plutôt petites, on inventa la boîte. Bien qu'on ouvre une porte en prenant sa poignée, on continue à découvrir des traces de doigts autour des poignées de porte. En immeuble, on connaît un voisin par ses bruits. Moins il y a de portes, moins il y a de pièces.
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0: 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Avec des roulettes, les meubles ne sont plus immobiles. Dans une pièce comportant principalement un canapé, il devient incongru de s'asseoir sur une chaise.

La soupe lyophilisée n'oblige pas à manger plus vite sa soupe. Le son du frigo vient du frigo. S'il partait d'un mur voisin, ce serait autrement déstabilisant. Parfois, on préfère rester à l'intérieur pour garder sa maison. À travers la plupart des œilletons, on voit des paliers ou des paillassons. Quelquefois, on cherche des yeux son appareil quand un téléphone sonne à la télévision. Tant qu'on dort sur un matelas posé à même le sol, on ne perçoit pas l'utilité de la table de chevet. Pendant une assez courte période, les enfants ont les poignées de porte à hauteur de la tête.

Un plancher droit construit parallèlement à un sol en pente est en pente. Le trou de la porte était là, avant le mur. Le tiroir ôté du meuble ne coulisse pas. En balayant, on fait l'expérience concrète de la superficie. Tout ce qui est au mur est à regarder. Le fait de passer par une fenêtre ne suffit pas à la transformer en porte. À partir d'un certain âge, on s'observe moins au dos des grandes cuillères. Certains meubles servent de socle à d'autres meubles. Une maison qui s'effondre est la même maison dans un autre ordre.

Si on abat une cloison, entre un salon et une chambre, que reste-t-il ? Le salon ou la chambre ? Retournez, une table atteint sa stabilité maximale. Les baignoires sont faites de telle sorte qu'une fois allongées à l'intérieur, on voit d'abord un robinet. Hors le grille-pain, aucun appareil ne donne à la nourriture de jaillir de manière aussi manifeste.

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Mais un lent parfum clair sur leur peau vint s'asseoir. Un liquide contact fait d'encre et de papier. Rien de plus. L'avoir vu, cela, je m'en souviens. Je me souviens des mots, il y avait un parfum. Une lumière, une encre, une femme, une peau. J'entends des pas qui vont et viennent à nouveau, mais ils n'existent pas, insistant va et vient. Chaque mot est un pas qui sur le papier vient et s'avance vers nous, mais sa peau est tout autre. Nous formons avec eux ainsi un va et vient, le temps que va durer notre moi dans cet autre. 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

Rien qui ressemble à l'enfance dans cette zone d'ombre où je tâtonne sans allant. 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Je me fais du mal, les pieds dans la chaîne du chien. 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

Ce matin, j'ai replié les paysages et retiré tous les chemins de l'invisible. Pour que soit nu le grain de temps, le point d'espace, sous les nuages revenus de rien. La vallée vide, avec les maisons vides. L'habitant ne l'habite. Dehors, dedans, le point de temps, le grain d'espace, les lignes de couleur dans les yeux des vivants. Et tout ce sable, et tout ce pain de sable. On dînera ce soir à des seuils d'Occident, à cause du dernier soleil, à cause d'une union d'astres, du fruit de leur désunion.

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lorsque tu t'arrêtes à un kiosque en cette heure qui hésite entre aube et nuit. Lorsque dans le bleu du ciel entre les maisons, la seule étoile est la vague échoppe lumineuse avec les têtes sur les journaux, les gadgets, les mots. Et que tu sens autour de ce nid se poser une couronne de cris et les premiers frémissements d'oiseaux. Tu peux savoir la solitude des hommes, connaître leur mélancolie fardée folle de frénésie.

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Les rues qui d'ici vont se perdre en banlieue sont des queues de comètes furtives. 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

Il prend le large, dit-on de celui qui s'embarque. Il s'ébroue, desserre les étreintes et dénoue les doigts qui se crispent. Ses gestes sont rudes. Il y va de sa vie. Sur le port, il marche comme un somnambule au pied des grues et des étraves. Déjà ses yeux fixent d'autres cieux. Hagard, transi de bleu, il soulève les toitures de la mer. Son cœur de bête traquée s'affole quand ronfle la sirène d'un cargo en partance. Son âme, naïve, déborde de fables, de noms intraduisibles, de crises et de rumeurs barbares. Il fait commerce avec nulle part, obtus et taciturne. Son amour manque de mots. Il dérive entre les paquets de cordage. Il se cogne comme un ivrogne contre le large de vin bleu.

La source m'observe dans la forêt sombre. Elle garde mon armure et mon épée. Elle coule d'une présence bruissante. C'est une blessure sans douleur. Un refuge où la langue ne peut entrer vraiment. Où les mots n'ont plus de sens. Ni la passion, ni l'amour. Face à son grand vide d'origine, elle dégoûte ses légendes de perles rosées au cœur des coquillages. Je l'observe rassembler longtemps sa nacre et la durcir. Au centre du néant où tout homme est le même.

Les îles écloses l'été dans le mirage de la longue vue sont dangereuses, gardées de rochers et de hauts fonds. Les soupirs examinés de trop près, les linges exposés à la rigueur de la rue, les voiles gonflées et les filets trop lâches, le cuivre des instruments, erreur du sextant, reflet du zodiaque.

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0: Moi je l'aime, mon beau musicien, parce qu'il illumine mes jours et mon quotidien.

0: 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Une sorte d'eau de nausée où je plonge et qui roule de sanglants micas. Ni dans la vie de mes rêves, ni dans la vie de ma vie, je n'atteins à la hauteur de certaines images. Je ne m'installe dans ma continuité. 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
0: C'est qu'on m'enferme définitivement dans mon pensée. 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

cet arbre et son frémissement. Forêt sombre d'appels, de cris, mange le cœur obscur de la nuit. Vinaigre et lait, le ciel, la mer, la masse épaisse du firmament, tout conspire à ce tremblement qui gîte au cœur épais de l'ombre. 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Le ciel limpide qui se fend à l'appel du soleil et sonnant. 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

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À l'instant, on vient d'écouter Sid Cult. On avait démarré l'émission avec un titre de Matthew Dear, suivi d'un extrait d'une compilation Bar en Trance. Ensuite, un extrait de l'album de Saint-Sadril de Sacha Troupe, Mathias Bresson, Simone Aubert, We At You Please Die, The Eternal Youth, Tara King, The Dizzy Brains, Ron Gallo, Queen of the Meadow, Go Sun et Dominique A. Tout au long de l'émission des textes, tout d'abord Jacques Prévert, P.G. Harvey, Charles Bukowski, Léon-Paul Fargue, Jules Laforgue, Daniel Leduc, Nathalie Quintane, Rem Siles, Alain Weinstein, Salas Tessier, Davide Rondoni, Jean-Michel Mollepoix, Mathias Sénard, Antonin Artaud, et nous avons terminé avec un poème d'Apollinaire. Je vous donne rendez-vous la semaine prochaine sur le 88.5.

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Bonjour à toutes et à tous, vous êtes bien sur les ondes de l'écho des Garrigues, 88.5, l'émission La Caravane Passe, émission consacrée à l'écriture, à la poésie. Et aujourd'hui, nous vous proposons de continuer à parcourir la programmation du Festival Arabesque. La semaine dernière, nous avions rencontré la chanteuse Oum qui nous avait présenté son projet musical Dialdar, entre chant et percussion. Aujourd'hui, je vous propose de découvrir deux nouvelles rencontres. Tout d'abord, la chanteuse, auteure, compositrice, interprète, originaire de Casablanca, Meryem Abouloafa, qui sera sur la scène d'Arabesque dimanche 13 septembre à 16h30 au théâtre Jean-Claude Carrière à Montpellier. Et nous continuerons en deuxième partie d'émission avec Bijan Chemirani, maître du zarb iranien et des percussions persanes. Il nous présentera son projet L'Antidote, avec le violoncelliste albanais Redi Aza et le pianiste libanais Rami Ralifé. Ils seront eux aussi en concert dans le cadre d'Arabesque, samedi 12 septembre à 16h30. Et commençons notre voyage avec Meryem Abouloafa, auteure, compositrice, interprète entre folk, musique électronique et influence orientale. Elle construit un univers profondément personnel porté par une voix singulière. Elle a publié Family, un album intime et cinématographique entre douceur, intensité et élégance. Meryem Abouloafa sera sur la scène d'Arabesque dimanche 13 septembre à 16h30 au théâtre Jean-Claude Carrière. L'occasion de revenir avec elle sur la naissance de ce nouveau projet, notamment sur la place de la famille qui semble en être l'un des fils conducteurs.

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0: L'écho des Garrigues, la caravane passe. Nous avons rencontré Myriam Abouloufa qui sera en concert au Festival Arabesque le dimanche 13 septembre à 16h30. Et avec elle, nous revenons sur son dernier album Family, dans lequel la famille occupe une place centrale.
1: Alors, le point de départ, c'était vraiment le morceau Family, c'était l'élément déclencheur. En réalité, c'était pas. Je commençais à poser des mélodies, et il y avait une thématique, il y avait une volonté d'apporter plus des sonorités du Maroc, mais je réalisais qu'au fur et à mesure de l'écriture, que l'album se trouvait un axe justement autour de cette première cellule sociale, et je trouvais que ça faisait tellement de sens, et petit à petit je me suis retrouvée avec des morceaux qui sont vraiment écrits sur la famille. Ça s'est développé aussi dans ce sens, mais je crois que c'est l'élément qui était vraiment très évident, c'était l'écriture du morceau familial en question. Parfois les choses, je ne sens pas vraiment, n'émanent pas d'une intention initiale posée sur papier, mais je me laisse porter par l'écriture, par l'émotion, je dirais. Et je me retrouve au final dictée par quelque chose de vraiment intention. Et puis là, en l'occurrence, c'était vraiment, vraiment la famille. C'était vraiment le sujet que j'avais au fond de moi très envie d'aborder. C'est des liens vraiment très forts. Comme raconte le morceau familial en question, c'est vraiment très, très, très fort. Et c'est indestructible en quelque sorte, mais en même temps, ce lien, il est vraiment si fin, comme je le décrivais, comme une sorte de fil de soi. Cette dualité dans ce lien qui est à la fois fragile et sensible, et puis à la fois très fort et

0: l'instant, nous écoutions Family, le titre qui donne son nom au dernier album de Meryem Abouloafa et qu'elle présentera sur scène lors du Festival Arabesque. Nous avons parcouru avec Meryem plusieurs des morceaux qui composent cet album, en commençant par Horses, qui évoque ces émotions parfois indomptables que l'on cherche à contrôler, alors qu'il faut finalement apprendre à leur laisser une place.
1: Alors, c'est une métaphore liée avec la libération des sentiments et l'expression émotionnelle. Et j'ai trouvé vraiment l'image, en tout cas, assez parlante des chevaux, parce que je trouve que les émotions sont comme des chevaux sauvages et qu'on peut pas dompter et qui sont vraiment tellement... ils ont cette énergie à vouloir s'exprimer, à vouloir galoper et on a tendance des fois à les réprimer et plus on les réprime, j'ai l'impression plus ça crée justement cette une sorte de frustration et donc la parallèle est vraiment faite dans cette image des chevaux et des fois on a tendance à j'ai tendance en tout cas à penser qu'il faut pas trop en faire, peut-être qu'il faut vraiment retenir ses émotions, être dans la retenue de l'expression émotionnelle. Et que ce soit socialement ou même dans la famille, c'est vrai que faut pas être dramatique, il faut pas trop en faire, il faut pas. Et sincèrement, dans ce morceau-là, je me permets en tout cas de sortir les violons, de laisser les chevaux galoper et donc de m'offrir cette liberté émotionnelle, d'avoir ne serait-ce que dans l'espace de l'activité musicale, d'avoir vraiment cette expression

0: À l'instant, nous écoutions Horses, un titre dans lequel Meryem Abou-Louafa évoque ses émotions parfois indomptables que l'on cherche à maîtriser alors qu'il faut peut-être simplement apprendre à leur laisser une place. Nous allons maintenant revenir sur un autre morceau de l'album, Letter to Andalus, qui nous plonge cette fois dans l'histoire et la mémoire. Dans cette chanson, Meryem fait référence à Tarek Ibn Ziyad, personnage amazigh qui a vécu au 8e siècle, une référence historique qui lui permet de faire dialoguer passé et présent, mais aussi de s'interroger sur l'héritage que peuvent laisser certaines figures du passé, sur les personnes qui nous inspirent, et sur ce qu'elles peuvent encore faire résonner en nous.
1: Alors, je trouve ça vraiment très intéressant, parce qu'il y a vraiment une grande discussion sur cette lettre. Il y a des personnes qui disent que ce discours n'a jamais réellement existé, parce que Tarek Ibn Ziyad, il est amazigh, et donc s'il avait à faire un discours, il aurait été plus en amazigh et non pas en arabe classique. Or que cette lettre, elle est vraiment connue dans le monde arabe, et je trouvais ça vraiment très intéressant. Elle motive vraiment beaucoup les personnes, et je trouve que ce morceau en particulier symbolise la force de la parole, spécialement des gens qu'on apprécie, qui sont vraiment très importants pour nous. Et là, en l'occurrence, dans le thème familial, ça pourrait être vraiment des gens qui sont très proches de nous, qui la parole nous affecte énormément, que ce soit en bien ou en mal. Okay.

Alors, Hated Love, ça peut... Alors, sur Hated Love, c'est vraiment, ça évoque le... Vraiment le fait qu'on puisse sortir à ce monde sans avoir reçu l'amour qu'on, enfin, maternel qu'on souhaite avoir ou obtenir. Et ou peut-être justement d'avoir ne pas recevoir l'amour inconditionnel d'un parent. Et je trouvais vraiment très intéressant d'en parler parce que enfin, j'avais vu en plus un documentaire qui parlait de ça, et ça parlait d'une expérience qui est vraiment très cruelle. Ça a été fait sur des enfants qui ont reçu vraiment tous les soins nécessaires, mais sans l'affection, vraiment, sans l'attention affective vraiment pour chaque enfant. Et ces enfants, ils n'ont pas connu un bon sort au final. Beaucoup, nombreux d'entre eux, ils ont décédé malheureusement. Ça, c'était vraiment une expérience scientifique qui a été vraiment faite sur des... Enfin, c'est une expérience scientifique. Non, c'est pas vraiment imaginaire, c'est pas de la fiction, malheureusement, et c'est bien triste. Je trouve ça vraiment très cruel, déjà, qu'on puisse expérimenter ça. Et je trouvais ça vraiment assez fort que l'être humain n'ait pas vraiment du besoin vraiment nutritif seulement, mais il y a vraiment un besoin affectif, il y a un besoin d'amour... de base. Et je trouvais ça assez intéressant en tout cas à aborder et à explorer dans le morceau Hated Love.

0: Vous êtes bien sur les ondes de l'écho des Garrigues. Dans l'émission La Caravane Passe, nous profitons de la venue de Meriem Abouloafa au Festival Arabesque le 13 septembre pour vous faire découvrir son dernier album, Family, qu'elle viendra présenter sur scène à 16h30 au théâtre Jean-Claude Carrière. Et au-delà des chansons et de leur histoire, j'ai voulu également en savoir un peu plus sur sa manière de créer. Comment naît une chanson? D'où vient une idée, une mélodie ou un texte? Et comment tout cela prend finalement forme?
1: En réalité, enfin, il n'y a pas de règles. Des fois, il y a des... C'est la mélodie qui arrive en premier. Des fois, c'est vraiment une vision de l'histoire qui se cristallise un peu. J'arrive à voir les personnages, une histoire, un côté narratif qui commence du début à la fin et tout. Mais d'autres fois, c'est vraiment les paroles. Des fois, juste un mot, par exemple, ou une envie de mot, par exemple, à vouloir poser ou à vouloir entendre. Donc à ce moment-là, ça peut être un élément déclencheur derrière l'écriture d'un morceau. Letter to Andalus, par exemple, c'était Tarek Nouziyad et j'avais vraiment envie de créer un dialogue avec lui. J'avais pas véritablement de direction, enfin pas de direction, mais c'est-à-dire d'intention claire au départ, mais l'image en tout cas... Et l'envie de parler avec ce personnage, elle était là avant. J'étais née en premier et je me suis laissée vraiment discuter avec lui, portée par l'imagination pour me retrouver dans une envie à ce qu'il me motive avec ses mots. Et je voyais que ça résonnait parfaitement avec la force de la parole qui affecte vraiment... dans notre entourage. Ça faisait vraiment très cohérent, c'était très cohérent et ça faisait écho en tout cas avec le tout. C'est vrai qu'il m'arrive souvent de visualiser un peu les décors, de visualiser les personnages, comme on pourrait raconter une histoire. Et oui, c'est vrai que ça arrive souvent, comme je l'ai expliqué dans le cas de Tarek Nouziyad et la Letter to Andalus, c'est vrai que c'est assez imagé. Puis des fois, ça peut être un peu mélangé où je ramène par exemple l'invitation de son rythmique, par exemple le galop de cheval qu'on entend dans Horses, qui appuie encore plus l'intention, le rythme qui est fait vraiment sur le galop de cheval. Donc construit autour de tout ça un univers un peu plus, comment je vais dire, un peu plus mélodique pour accueillir vraiment l'histoire. Et c'est vrai que ça me plaît cet exercice, je trouve vraiment un plaisir fou à le faire et j'avoue que j'ai pas encore la formule exacte à raconter, mais le processus en tout cas il est très plaisant, ça je peux vous le dire. Et la chose la plus agréable c'est vraiment quand j'en sors avec un résultat qui est cohérent avec mes intentions, avec ma façon de voir un peu les choses et mon narratif personnel.

0: d'écouter le titre Paranoia, dont les paroles sont en anglais, comme dans plusieurs autres morceaux de l'album de Meryem Abou-Louafa. Sur Family, elle alterne ainsi entre l'anglais et l'arabe, deux langues qui, comme elle nous l'explique, lui permettent d'exprimer des émotions différentes. Elle évoque également son envie d'ajouter le français à son répertoire, car il me semble le français n'est pas présent sur cet album.
1: Hélas, pas encore en français. J'ai pas encore réussi à chanter en français. J'espère pouvoir réussir parce que c'est une langue qui est très belle et c'est ma deuxième langue. Et donc, c'est vrai que j'aimerais bien me mettre à cet exercice. Mais je trouve que le français, c'est une langue qui est très exigeante, que ce soit dans la prononciation, dans le rythme des mots. C'est une langue qui a vraiment beaucoup de caractère. J'ai pas encore réussi à la faire chanter, enfin, à la chanter, au fait, moi-même, simplement. Par exemple, quand je chante l'arabe, il y en a, même dans la voix parlée, des fois, on a tendance à changer complètement la voix. Quand on parle d'une langue, quand on change, quand on parle d'une langue à une autre. Et, je pense que le fait de chanter en arabe, il y a une proximité encore un peu plus proche qu'avec d'autres langues. J'en suis vraiment très persuadée. Pour l'anglais, il y a une forme de distance, je pourrais dire, parce que c'est une langue quand même qui est assez distante. Avec mon histoire, avec c'est pas une langue que je côtoie vraiment au quotidien, que je côtoyais dans mon enfance, mais elle permet quand même de gagner le terrain sur des espaces un peu plus pudiques, je dirais,
2: tout
1: en se cachant derrière une langue un peu plus justement lointaine, un peu.

0: Grease, un titre de l'album Family qui nous permet d'entrer un peu plus dans l'univers musical de Meryem Abou-Louafa. Dans notre entretien, nous avons également évoqué ses influences, et notamment celles qui lui viennent de son père, qui lui faisait écouter des musiques très différentes, du rock au folk, des écoutes qui ont certainement contribué à nourrir son propre univers musical entre folk, électronique et influence orientale. Nous allons justement revenir avec elle sur ses souvenirs musicaux et sur la manière dont ils ont pu influencer la musique qu'elle crée aujourd'hui.
1: Absolument, il n'y a vraiment pas de doute. En fait, c'est comme une sorte de bibliothèque sonore que, dans laquelle j'ai baigné. Les sons que mon père, il a nourri en moi, ils sont toujours présents. Il y a vraiment des moments de partage que nous avons passés en écoutant des musiques ensemble, que nous avons chantées ensemble ou que nous avons écoutées lors de voyages. Donc, bien sûr qu'il y a vraiment énormément d'influence là-dedans. Là, aujourd'hui, je pense à Cat Stevens. Par exemple, on l'écoutait aussi pas mal. Il y a aussi les Pink Floyd. Et je confonds toujours la personne qui avait chanté Keep Me Searching for a Heart of Gold. Keep Me Searching for a Heart of Gold. Je le confonds toujours avec Neil Young.

bien sûr que j'écoute de la musique et je l'écoute comme on pourrait lire un livre. Donc, c'est vraiment des moments d'écoute attentive. Et on écoute un album, vraiment du début à la fin, c'est très, c'est toujours agréable. Et j'ai la chance aussi, au fait, de pouvoir assister à des concerts. Bah, des fois, au fait, quand on fait la tournée, on assiste à d'autres artistes. J'ai notamment découvert Adlan Menyaoui récemment, qui est formidable. Vraiment un univers très très beau avec le cri du Caire. J'ai vraiment beaucoup aimé récemment. Et il y en a pas mal d'autres et j'ai pas vraiment le la comment je vais pouvoir dire. Je suis pas très douée à retenir les noms. C'est vrai, j'arrive à les lister, mais je suis pas vraiment très douée à pouvoir lister là maintenant tous les artistes formidables que j'admire et que j'écoute avec beaucoup d'attention et de soin.

0: Nous venons d'écouter Abdullah Minyaoui et Le Cri du Caire, un artiste que Meryem Abouloafa nous a justement cité parmi ses découvertes et ses influences. Chanteur, poète et slameur égyptien, Abdullah Minyaoui mêle notamment chants soufis, poésie, jazz, rock et spoken word dans une musique très libre, à la fois spirituelle et engagée. Et il sera lui aussi en concert dans le cadre du Festival Arabesque le dimanche 20 septembre à 16h30 sur un nouveau projet, cette fois-ci accompagné des trombonistes Robinson Coury et Jules Boitin, où sa voix profonde et lyrique se mêle aux sonorités des trombones dans un dialogue entre tradition musicale occidentale et orientale. Avant d'échanger avec Meryem sur les rencontres et les artistes qui ont participé à la création de l'album Family et qui l'accompagnent également sur scène, et puisqu'il est question de ce qui nourrit un univers artistique, nous allons d'abord revenir avec elle sur une ville qui occupe une place particulière dans son parcours. Casablanca, la ville où elle est née et où elle a grandi. Une ville avec laquelle le lien reste très présent, un attachement qui continue de l'accompagner et qui fait partie de son histoire personnelle.
1: C'est très difficile au fait de parler que c'est une ville de souvenirs, je dirais, plutôt que c'est la terre que j'ai rencontrée en premier. C'est mon chez-moi. Je sais pas, j'ai envie de dire qu'elle est paternelle, mais je dis même pas maternelle, je la pense, elle est vraiment paternelle, c'est la ville de mon père. Et j'ai énormément de liens, un grand lien avec elle, bien que j'ai bien ce privilège de pouvoir vagabonder un peu autour de différentes villes, de les admirer, de découvrir et d'apprécier. Il y a toujours ce lien d'attachement.

0: Vous êtes bien sur les ondes de la radio L'Écho des Garrigues, 88.5, dans l'émission La Caravane Passe. Nous parcourons avec Meriem Abouloufa son dernier album Family, à l'occasion de sa venue au festival Arabesque. Mais un album, c'est aussi une histoire de rencontres et de collaborations. Sur cet album, Meriem s'est entourée de plusieurs musiciens et arrangeurs qui ont participé à la construction de cet univers musical. Parmi ces collaborations, il y a notamment celle avec Luc Angers, multi-instrumentiste qui navigue entre plusieurs projets et développe également sa propre musique entre pop sensible et textures électroniques. Il a participé aux arrangements de l'album et accompagne aujourd'hui Meriem sur scène au piano et à la guitare. Elle nous explique comment leur collaboration s'est construite au fil de la tournée et comment ce lien entre les deux artistes a évolué au fil des concerts.
1: Alors, tout d'abord, je suis vraiment très fière et très heureuse de collaborer avec Luc Angers. Et je suis vraiment très heureuse de l'avoir vraiment présent sur l'ensemble des dates. Et ça m'apporte vraiment une assurance, je dirais. Pas une assurance, parce que aujourd'hui, on prend vraiment le rythme à jouer ensemble. C'est un plaisir que de jouer avec lui. Vraiment, c'est des moments de fun, j'ai envie de dire. C'est très agréable. Il y a une sorte de rituel limite qu'on se fait justement au rendez-vous de ces concerts. Et ça m'apporte vraiment beaucoup de joie et de gratitude aussi. Et puis, à savoir aussi que j'ai travaillé avec auprès de deux formidables arrangeurs qui sont Reed Willis, qui est aux États-Unis, et de David Koch, qui est en Suisse. Et donc, les deux, ils ont vraiment... on a discuté sur plein de musiciens, d'artistes qui sont vraiment très inspirants. On a fait des playlists, on a échangé plein de références.

0: l'instant, nous écoutions Moon, un titre de Meriem Abouloufa. Nous remercions Meriem de nous avoir accordé de son temps, pour sa disponibilité et d'avoir répondu à nos questions. Nous lui souhaitons un très beau concert à Montpellier et une très belle rencontre avec le public d'Arabesque lors du festival Arabesque le 13 septembre. Ça sera à 16h30 au théâtre Jean-Claude Carrière à Montpellier. Et pour terminer cet entretien, une dernière question. Si les spectateurs ne devaient repartir qu'avec une seule émotion après votre concert, laquelle aimeriez-vous qu'ils emportent avec eux?
1: Ah, j'aime bien aussi cette question. Alors, j'aimerais qu'ils repartent avec le cœur plein, positif, de positivité. Que ce soit vraiment bien plein. Et j'ai vraiment très hâte de vous rencontrer tous et puis de faire cette expérience de concert à Montpellier, parce que c'est mon premier concert à Montpellier aussi. Donc, c'est très

Vous êtes bien sur les ondes de l'Écho des Garrigues dans l'émission La Caravane Passe. Après cet échange avec Meriem Abouloafa, je vous propose maintenant une rencontre avec Bijan Chimirani. Avec l'antidote, Bijan Chimirani, Redi Haza et Rami Ralifé nous proposent une musique instrumentale où se rencontrent les cultures, les rythmes et les sonorités. Le trio sera en concert dans le cadre du Festival Arabesque le samedi 12 septembre à 16h30 au théâtre Jean-Claude Carrière à Montpellier. Maître du zarb iranien et des percussions persanes qu'il aime mêler au jazz comme aux musiques méditerranéennes, Bijan Chimirani croise ici sa science du rythme avec le violoncelliste albanais Redi Haza et le pianiste libanais Rami Ralifé qui joue avec maîtrise entre musique classique et sonorité électronique. Nous parlerons avec lui de l'origine du groupe L'Antidote, du zarb, de ses souvenirs d'enfance, mais aussi de cette musique aux accents cinématographiques.

0: l'occasion de la venue de l'Antidote au Festival Arabesque, j'ai d'abord voulu savoir dans quel état d'esprit se trouve le trio à quelques jours de son arrivée à Montpellier, comment se sont passés les premiers concerts, et est-ce que le spectacle continue encore d'évoluer au fil des représentations?
1: On est très content de se retrouver à Montpellier pour ce festival. On s'est quitté il n'y a pas si longtemps parce qu'on a eu quand même une belle tournée au mois de juillet, avec notamment le Festival des Sud-Arts, une belle date dans le Théâtre Antique, qui s'est poursuivi. On est passé par Montreux, Marciac, quelques dates en Italie. Et c'est beaucoup de plaisir avec ce trio. C'est une belle amitié dans tous les sens du terme, musical et extra-musical. Et on espère que ça transpire un petit peu sur scène. C'est cette complicité qu'on a. Et en tous les cas, ce plaisir à faire de la musique ensemble, tout simplement. C'est un spectacle, qui évolue. En tous les cas, c'est toujours bien de jouer et de passer du temps à jouer ensemble sur scène, j'ai envie de dire, parce que ça fait avancer la musique, de passer du temps sur scène. Et en fait, il y a, comme c'est un trio, pour moi, j'aime bien les formules assez intimistes, que ce soit le duo et le trio, parce que ça laisse une place. On peut pas vraiment se cacher. On a naturellement une place assez grande, en fait. Et notamment aussi de l'espace pour improviser, même s'il y a une trame, même s'il y a des morceaux, des compositions. Voilà, c'est bien d'avoir les choses balisées, mais c'est en mouvement perpétuel.

0: toujours sur les ondes de l'écho des Garrigues, en compagnie de Bijan Chimirani autour du projet L'Antidote. Bijan Chimirani, comment est née l'idée de créer ce projet avec Ridi Haza et Rami Ralifé? Qu'est-ce qui vous a donné envie de réunir vos trois univers musicaux?
1: C'est parti d'un producteur italien qui s'appelle Titi Santini, qui nous connaissait séparément, qui nous a réunis en se disant, voilà, peut-être que ces trois musiciens ensemble, ça peut être intéressant de les réunir et de voir ce qui peut se passer. C'est vraiment ce qu'on a fait. Juste avant que tout s'éteigne un petit peu, juste avant le Covid en fait. Donc on s'était réunis dans un studio en Italie, du côté de Sienne, et sans vraiment se connaître. Enfin moi, je connaissais le violoncelliste Ridi Haza, qui est basé depuis de nombreuses années dans les Pouilles, dans le Salento, parce qu'à l'époque il avait un duo avec une chanteuse magnifique chanteuse qui s'appelle Maria Mazzotta, et il m'avait invité pour participer à leur album. Et Rami Ralifé, je connaissais de nom parce qu'il vient d'une fratrie, d'une une famille de musiciens assez connus. Et on s'est retrouvés en studio, on a commencé à jouer ensemble sans trop se poser de questions en fait. Vraiment se laisser porter par les sonorités de nos instruments, par les idées qui venaient. Et en fait, on a construit de la musique comme ça. Et ensuite, comme je le disais, il y a eu le Covid. Donc tout le monde rentre à la maison. On a vécu la période qu'on a vécue, qui paraît loin derrière, mais en fait, c'est pas si ancien que ça. Et sans savoir s'il y aurait une suite, en fait. Et dès que les choses se sont un peu calmées, toujours le même Titi Santini nous a rappelé en disant bon, et voilà, maintenant on peut continuer. Et on s'est retrouvé à nouveau en studio, cette fois dans les Pouilles, et toujours un peu avec le même procédé, c'est-à-dire vraiment en improvisant. Et c'est à partir de ces improvisations qu'on s'est mis un petit peu à les organiser, j'ai envie de dire, à les cadrer un petit peu. Mais le matériau de base était vraiment l'improvisation.

0: Maintenant que nous savons comment est né ce projet de trio L'Antidote, j'ai voulu savoir comment trois musiciens venus d'horizons culturels différents parviennent à construire un langage musical commun.
1: Ben c'est des, je vais parler en tous les cas de mes collègues, c'est des musiciens qui sont très ouverts, qui ont un bagage musical qui est assez multiple, que ça soit le c'est vraiment vrai pour Eddy et pour Rami. Ils ont un parcours classique, ils ont joué du jazz. Rami est libanais, du coup il connaît aussi la musique arabe, donc ça s'entend aussi dans les notes de son piano. Redi Aza, il est installé dans les Pouilles, mais il est albanais, donc il a aussi une culture des musiques des Balkans. Et voilà. Et pour moi, il y a une famille de musiciens, j'ai envie de dire, une famille de musiciens qui prennent du plaisir à essayer de créer des passerelles, à créer des ponts entre leurs cultures. C'est un peu comme si on a essayé de préparer un joli plat, plusieurs jolis plats ensemble, en mettant chacun nos ingrédients, nos couleurs. Donc voilà, c'était beaucoup de plaisir à fabriquer cette musique ensemble.

0: La caravane passe, l'écho des Garrigues 88.5, en compagnie de Bijan Chimirani. Mais une question se pose autour du nom du groupe. Pourquoi avoir choisi l'antidote ? Et contre quel poison votre musique cherche-t-elle à agir aujourd'hui ?
1: Alors, c'est une bonne question. Alors, je vous cache pas que c'était une idée. Malheureusement, c'est pas la nôtre. C'est une idée du producteur qui était assez inspiré. Alors, c'est lié à beaucoup de choses, évidemment. La musique, pour pas mal de gens, pas que pour moi, je pense, ça nous extirpe un peu des torpeurs actuelles, qui sont multiples. On va pas faire de la politique, mais quand même, il se passe un certain nombre de choses qui sont pas faciles, et donc la musique, c'est quelque chose qui, malgré tout, je pense qu'il réunit, c'est une espèce aussi d'échappatoire, en tous les cas pour moi, c'est un espace où on peut encore se sentir bien, quoi, quelque part. Et l'antidote, le nom d'antidote, dans la genèse du projet, je parlais du Covid, qui était quand même on a tous vécu une période vraiment particulière et qui même depuis a eu un virage pour moi depuis cette période générale. Voilà, donc l'antidote, c'est un peu tout ça. C'est, je sais pas si c'est très clair ce que je viens de raconter.

le zarbe, c'est un instrument. D'ailleurs, il a deux noms, cet instrument. Le zarbe, ça vient de d'arbre qui est en arabe la frappe. D'ailleurs, il y a un instrument, un cousin du zarbe qui est la darbouka. Je pense que ça a la même étymologie. L'autre nom, c'est tombak. Tombak, c'est comme les deux frappes principales de l'instrument. Et les deux sons onomatopées, le tom, ça serait le son grave. Tom, back, le son aigu. Et c'est l'instrument qu'on retrouve dans la musique classique iranienne. C'est un peu l'instrument de prédilection en Iran, de percussion. Et c'est un instrument qui est assez simple, en fait, parce que c'est un fût en bois d'une pièce qui est en fait creusée et taillée dans un arbre, souvent des fruitiers. Ça peut être du mûrier ou du noyer, notamment. Il y a aussi d'autres bois. Lequel, en fait, on tend une peau de chèvre qui est collée sur le bord de l'instrument. Et voilà, donc c'est un instrument qui est assez simple, mais qui a une technique digitale. Donc on joue, on frappe la peau avec tous les doigts des deux mains. Mais c'est un instrument que je trouve, en tous les cas, assez expressif, qui a beaucoup de dynamique, une palette de sons assez riche, qui parfois peut même évoquer et être assez mélodique, quelque part. Voilà, c'est un instrument, sa technique est, on peut dire ça, c'est intéressant, parce que, est beaucoup basé sur la relaxation, en fait. Notamment les roulements, voilà, on envoie les mains, il y a une espèce de souplesse et de relaxation qui, en fait, enrichit le son, et plus on est relâché, et plus le son est profond sur l'instrument. Voilà, et moi c'est un instrument que j'ai eu la chance d'apprendre à la maison, parce que mon père était un joueur de zarbe assez connu en Iran, et voilà, et moi c'est en le voyant jouer à la maison, d'une part travailler tout seul, mais répéter avec d'autres musiciens iraniens ou autres, que peu à peu ça m'a donné envie de... Voilà, j'ai un peu mordu au plaisir de jouer cet instrument. J'ai un souvenir pour la petite histoire. Mon père avait ramené d'Iran un petit zarbe en papier mâché que j'ai plus malheureusement. Je sais pas ce qu'il est devenu cet instrument, mais sur lequel on avait mis une vraie peau et en fait le son était pas si mal. Donc dès que j'étais en âge de pouvoir l'attraper, assez vite j'ai pris cet instrument. Et j'ai des souvenirs de mon père qui répétait avec un grand maître des luths iraniens qui s'appelle Dariush Taloi. Et ils étaient suffisamment sympas pour laisser un petit marmot venir au milieu d'eux pendant la répétition. Et en fait, comme eux, ils faisaient une belle musique et moi j'étais persuadé d'être partie prenante de cette histoire, alors que probablement je faisais n'importe quoi au milieu, mais voilà, j'étais dans un son... Donc c'est des souvenirs comme ça, en fait, de répétition à la maison, de voir passer des musiciens, de temps en temps participer avec eux comme je pouvais, et c'était hyper agréable. Ensuite j'ai un frère aîné qui s'y est mis aussi assez sérieusement, donc et puis là, peu à peu, on a commencé à jouer ensemble vraiment à la maison, avec notre papa qui nous avait appris l'instrument, et mon frère, et puis on a fait un premier concert. Et ça s'est bien passé. En fait, c'est par la suite, on a tourné, je sais pas, une vingtaine d'années à peu près partout. Donc c'est énormément de souvenirs.

0: Déjane Chemirani a également partagé la scène avec son père et son frère au sein du trio Chemirani. Je voulais savoir ce que cette expérience musicale en famille lui avait apporté et si elle avait changé sa manière de jouer. Est-ce que cette habitude du dialogue et de l'écoute lui sert encore aujourd'hui dans un projet comme l'Antidote?
1: Déjà, c'était tout bêtement une manière de passer du temps avec notre papa et ensemble. Même si, voilà, si on oublie la musique de deux minutes, il y avait tous les voyages pour aller jouer. Comme je vous le disais, on a vraiment eu de la chance de pouvoir aller en Asie, aux États-Unis, en Afrique. Donc c'est plein de souvenirs comme ça de voyages en famille. Et puis notre père avait une humilité incroyable parce qu'il nous a vraiment laissé de la place dans ce trio. C'est voilà. Évidemment, il était là et c'était la source, mais il nous laissait nous exprimer pleinement, apporter des idées. Donc c'était un trio où chacun pouvait amener des choses. Donc c'est plein de souvenirs évidemment très forts et de musique aussi, hein, de musique, de préparation. Voilà, beaucoup de temps à préparer aussi les morceaux, à travailler ensemble pour chercher les sons qui allaient bien avec l'autre arbre, les polyrythmies. Et puis aussi, voilà, c'était un bout d'Iran parce que nous, on a grandi, moi j'ai grandi dans le sud de la France, du côté de Manosque, et quelque part en fantasmant un petit peu aussi le pays de mes origines, le pays de mon père, qui était assez abstrait, et c'était aussi une manière de l'approcher un petit peu par ce biais-là, par la musique et par du temps passé avec lui. On avait aussi une manière de travailler avec mon père, comme ça se faisait dans le temps dans les pays d'Orient, on va dire, c'est-à-dire une musique qui s'apprend de poitrine à poitrine, comme ils disent, en tous les cas de manière orale, dans une oralité. Ça passe pas par des partitions, ça passe par l'écoute, et en fait c'est une autre manière de penser la musique, un peu loin des canons de la musique occidentale par exemple, où on est forcé de savoir lire, déchiffrer, etc. Mais à la fois ça peut être un handicap pour pas mal de choses, mais c'est aussi une manière de travailler la mémoire, de travailler on parlait d'improvisation tout à l'heure, c'est aussi intéressant évidemment. Et c'est un peu comme ça aussi qu'on a travaillé effectivement avec Rami et Reddy, c'est-à-dire sans s'envoyer des scores comme on dit, des partitions, mais en laissant la musique un peu apparaître, en se disant ben voilà, ça c'est intéressant, là on peut creuser un peu plus, ou ça au contraire ben non, c'est moins intéressant, on met de côté. Et donc c'est un peu plus long parfois. Parce que ça prend plus de temps on construit par strates un petit peu, on prend un chemin, c'est pas le bon, on laisse de côté, mais en même temps c'est intéressant parce que chacun peut vraiment apporter quelque chose. Et on parlait de cuisine tout à l'heure, c'est vraiment ça. On fait un petit plat, tiens, tu pourrais mettre un peu de telle épice, ça. Et on essaye de créer ensemble.
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0: toujours sur les ondes de l'écho des Garrigues. Nous venons d'écouter un titre du trio Chimirani, le groupe au sein duquel Bijan Chimirani a partagé la scène avec son père et son frère. Nous sommes toujours en compagnie de Bijan Chimirani autour du projet L'Antidote, en concert au Festival Arabesque le samedi 12 septembre à 16h30 au théâtre Jean-Claude Carrière à Montpellier. La musique de L'Antidote mêle les traditions persanes et méditerranéennes, mais aussi le jazz. Est-ce une recherche volontaire de votre part, ou est-ce simplement le reflet de votre parcours et de vos influences à tous les trois?
1: Je crois que c'est pas vraiment conscient, effectivement, c'est plus les découvertes tout au long de nos parcours à tous les trois. On n'est pas du tout dans une position où chacun est le représentant détenteur d'une tradition qu'on doit à tout prix maintenir. Mais au contraire, comme je disais tout à l'heure, je crois que il y a beaucoup de musiciens, il y a une grande famille de musiciens maintenant qui justement essayent de créer des passerelles, de créer des ponts et de se retrouver quelque part qui ni en Iran, ni au Liban, ni en Albanie, mais justement de créer un nouveau point géographique nouveau, quoi. Mais cela dit, de fait, on est quelque part aussi porteur de nos traditions, donc c'est en nous, quoi qu'il arrive. Dans notre histoire familiale à chacun, dans notre apprentissage, on a une partie de la tradition. Moi, je trouve que c'est quand même important de comprendre comment ça fonctionne dans la tradition avant d'essayer de faire des rencontres, en fait. C'est comme une langue. C'est bien de connaître l'alphabet, les mots, et puis ensuite chacun peut créer ce qu'il a envie avec ça.

0: Nous écoutons dans cette deuxième partie d'émission la musique de l'Antidote, qui oppose le pouvoir de guérison de la musique au poison des temps présents. Et puisque nous avons la chance d'échanger avec Bijan Chemirani, j'ai voulu lui poser une question autour du voyage que semble raconter cette musique. Votre musique donne parfois l'impression de raconter un voyage. Lorsque vous jouez sur scène, où vous emmène-t-elle ?
1: C'est une bonne question. Et puis c'est assez variable selon les endroits. Le public nous renvoie aussi une certaine énergie parfois ou une écoute. Pour l'instant, il se trouve qu'on a plutôt un bel accueil avec ce trio et c'est super agréable de voir qu'on peut embarquer les gens et sur des formats qui sont pas très courants. Il y a des morceaux, certains morceaux sont assez longs. Ils peuvent durer parfois plus de 10 minutes. Et effectivement, c'est une musique qui a un côté un peu cinématographique, qui peut faire imaginer des paysages et un petit peu comme un voyage comme ça qu'on fait tous les trois et qui est, même si évidemment il y a des morceaux qu'on a un ordre de morceaux qu'on joue à chaque concert, mais par le fait qu'il y a beaucoup de plages improvisées, c'est différent tous les soirs. Et ça, je crois que c'est important aussi pour nous trois, que la musique soit pas trop figée, et qu'elle laisse justement cette liberté d'intégrer des nouvelles choses à chaque fois.

0: Une musique qui emmène les spectateurs quelque part, qui les fait voyager, découvrir d'autres territoires, s'échapper l'espace d'un instant. Mais vous, Bijan Chemirani, lorsque vous êtes sur scène, êtes-vous toujours concentré sur la musique et sur chaque note? Ou êtes-vous, vous aussi, embarqué dans un voyage dont vous ne connaissez pas forcément la destination?
1: Oui, des fois on peut se laisser, ça c'est quand tout va bien, quand tout est réuni et qu'on est dans un bon moment, ben on se laisse porter par je crois que c'est ce qu'on est pas mal à rechercher quand même dans les musiciens, le moment où on réfléchit plus trop en fait, où il y a quelque chose d'un peu d'évident, on n'y arrive pas à chaque fois malheureusement. Dès qu'on commence à trop réfléchir à ce qu'on fait, on perd un peu la magie du moment et on peut se mettre nos propres barrières comme ça. Et puis je crois qu'il y a la notion de plaisir aussi qui est vraiment importante et vraiment de plaisir de jouer, de plaisir d'être sur scène, de partager un moment de musique avec ses amis musiciens, mais avec les gens qui sont là aussi. Et si on y arrive, encore une fois, on n'y arrive pas à chaque fois, hein, parce que il y a plein de facteurs qui peuvent perturber ça, mais quand on y arrive, c'est là où on est le plus vrai et où on est le plus vrai musicalement.

Ainsi se termine notre entretien avec Bijan Chimirani. Vous pourrez le retrouver avec le groupe L'Antidote aux côtés du violoncelliste albanais Redi Aza et du pianiste libanais Rami Ralife lors du Festival Arabesque le samedi 12 septembre à 16h30 au théâtre Jean-Claude Carrière à Montpellier. Nous remercions Bijan Chimirani pour sa disponibilité et pour cet échange très chaleureux qu'il nous a accordé sur l'écho des Garrigues. Nous remercions à nouveau Myriam Abouloafa, que vous avez pu écouter dans la première partie de cette émission, avec qui nous avons également échangé à l'occasion de sa venue au Festival Arabesque le dimanche 13 septembre à 16h30 au théâtre Jean-Claude Carrière. Et je vous donne un rendez-vous la semaine prochaine pour une nouvelle émission de la Caravane Passe. Ciao, ciao.

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0: Oxicat, un programa en francès, català, Oxicat. I hola, bona nit. 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
1: Bona nit, bonne soirée a tout le monde.
0: Ens escoltes bé?
1: Oui. Ah non, peut-être pas. Bon. Ce soir, bienvenue, et juste dans les thèmes de l'underground et les thèmes alternatifs, on regarde autour de nous et qu'est-ce qu'on trouve? On est bien dans le altruisme. Donc, il y a des artistes en haut et en bas, à droite à gauche, et j'ai eu le grand plaisir ce soir de rencontrer Helen Casas, et elle fait de la sculpture, de la photo, des installations et même un court-métrage. Donc on voulait parler ensemble et suivre un peu son parcours. Et les nouvelles ici, ils rentrent juste dans le local à côté. Et vous êtes bienvenus de consulter son Instagram et voir sa documentaire. Et on parlera un petit peu l'anglais, un petit peu français. Et voilà, pour découvrir les choses alternatives, les artistes underground comme toi, Helen. Bonsoir, comment vas-tu?
2: Ça va bien, merci. Bah, heureuse de vous avoir rencontré. Ce soir, dans les couloirs de l'altruisme, je viens juste d'aménager un atelier, l'atelier numéro 2, à l'altruisme. Je suis très heureuse et très contente. Voilà, pour l'instant, c'est un atelier minimaliste dans lequel je vais pouvoir expérimenter la sculpture, la photographie, les médiums que j'aime travailler, la musique aussi. Voilà.
1: Ah, pour la musique aussi, on n'avait pas parlé de ça, c'est fort intéressant pour nous. Ah, tu composes?
2: Alors, je joue de la musique, du piano, et j'invente des petites choses. Je peux pas dire que je compose vraiment, mais j'invente quand je joue.
1: Oh, voilà, la modestie. Et c'est intéressant parce qu'effectivement, on a commencé ensemble à regarder tout à l'heure des installations déjà, qui est sous forme de court-métrage. Donc, interactif avec la matière, tu m'avais raconté un petit peu de comment tu as commencé quand tu étais petite par la photographie.
2: Oui, j'ai commencé, c'était grâce à mes grands-parents qui me demandaient de les photographier en permanence quand on sortait de promener. Alors, c'est une passion après que j'ai récupérée à l'adolescence et depuis, je photographiais par plaisir les personnes, les lieux, tout ce qui me passait par la tête en fait. Et depuis à peu près une dizaine d'années, je travaille essentiellement sur la matière, l'éclat de la matière aquatique, l'éclat de la matière des bâtiments en démolition.
1: C'est vrai que tu avais parlé du chaos, et donc justement ces éclats, et tu as retrouvé le chaos et tu allais le chercher même dans ce bâtiment. On a derrière nous un très très beau, une belle photographie, mais c'est assez, je ne sais pas comment l'écrire. Est-ce que tu peux l'écrire un peu? Tu peux décrire qu'est-ce qu'on a, parce que c'est vraiment très atmosphérique, very good vibes and very chaotic as well.
2: Oui, c'était un instant assez dangereux et en même temps je me sentais très en sécurité. La photo témoigne de l'explosion des matières qui sont martelées par les machines, un peu comme on a en face l'altruisme en ce moment. Et c'était comme une fascination de voir apparaître et disparaître des tableaux qui étaient c'était comme une transe, des fulgurances visuelles en fait.
1: Ouais, nous, on voit d'ici, de bon point de vue, je vois de la lumière qui va de haut en bas avec plein de poussière. Et c'est vraiment mystérieux cette poussière parce qu'on dirait que tout est en train de tomber, comme quelque chose actif. Et en même temps, il y a aussi des bouts de fer qui sortent du sol, les matières seraient tout le ciment qui est tout en petites tranches partout, et on dirait que vraiment ça va tomber. Donc je pense que tu t'es mis dans un peu de danger, même c'était, tu es allé comme ça discrètement à voir ça, c'était pas officiel.
2: Non, c'était de façon clandestine, et oui, et toutes les débris de béton volés en éclats. Et c'était, oui, particulièrement dangereux et en même temps très fascinant. Et tu as fait une très belle description de cette photographie qui du côté sombre va vers la lumière, vers l'éclat de la luminosité.
1: Ça, je trouve que l'image est très très puissante, mais surtout je pense que beaucoup de gens pourraient comprendre. On vit dans une époque, now we live in a time where different generations are coming through. And we are the older generation, we're X and millennial, and there's all these new generations, and they're living in difficult, difficult times. And I can't imagine anything more appropriate. You know, some people were having lessons and things during COVID. They were very young. Hmm. And then they come out of COVID, and then they have more and more problems, more and more, and then you have IA and all these things. Il y a tellement de choses qui arrivent, et que le chaos, comme toi tu le décris, j'ai vu un petit peu son installation, c'était vraiment intéressant. Tu étais peinte sur le corps et en train, devant un mur qui était des parties données par la mairie. Ça, c'est un petit appel pour les gens qui ont envie de faire des choses. Tu peux demander à la mairie des matériels. It's kind of interesting. Et là, tu étais dans l'actuel mur et tu bougeais devant et tu te retrouves quelque part dans ce chaos encore une autre fois.
2: Oui, c'était le transcender le chaos, c'était une performance de danse et de musique, et c'était pour transcender le chaos dans le mouvement, parce que les photographies que tu viens de décrire sont essentiellement traduisent le mouvement, la continuité, la marche en avant, et c'est un chaos créateur. En même temps qui a une espèce d'effervescence qui pourrait paraître très sombre, mais en même temps qui est très joyeuse. Il y a une atmosphère assez joyeuse de libérer les espaces.
1: C'est bon, tu peux arrêter là. Je vais t'interjecter parce que moi, de mon côté un peu anglais, un petit peu le côté catalan et tout ça, je dirais une chose. Ça m'a communiqué très vite, directement. Il n'y a pas de froufrou là-dedans, pas besoin de poésie, pas de besoin de tourisme artistique. Ça communique très vite cette forme d'action qui continue et c'est frappant. Sans que Hélène me dise rien, on voit directement que c'est, il y a un choc, mais pas un choc gratuit. C'est immersif. Et il y a beaucoup de mouvements là-dedans. Et le chaos, ça s'entend. Et justement, la première question que j'ai posée, là, c'était comment tu as réussi à faire ça? Parce que c'est une mise en... On pensait une mise en scène, mais non, c'est du vrai. Elle va chercher, elle s'y met dedans. C'est direct, c'est clandestin des fois. C'est tous les anciens risques, si tu penses au graffiti, si tu penses aux gens qui prennent des risques. C'est pas le typique, mais c'est pas la typique non plus. Mais quand un musicien et tous les groupes que nous, on reste dans l'ombre, l'obscurité, on a beaucoup de liberté, on peut raconter ce qu'on veut. Et des fois, franchement, on arrive directement à toucher ce qu'on a besoin d'entendre et rien n'est adulteré, ça vient plus tard. Et je voulais dire surtout un grand merci de travailler comme ça, parce que c'est libérant de voir quelqu'un se libérer et prendre des risques. Il y a des gens qui font ça exprès, je pense que ce n'est pas du tout le cas, c'est plutôt de voir quelque chose, l'expérimenter, aller direct, comme s'il y avait vraiment le pure énergie de chercher. Et dans la musique, on a une énorme énergie, nous, quand on écoute les groupes qui ne sont pas hybridés ni adultérés, il y a cette énergie pure, il n'y a rien à perdre et tout à gagner. Je ne sais pas.
2: Ah, c'est une très belle description. J'aurais...
1: On a quelque chose déjà à commencer pour la musica. Ponemos un poco de musica, venga. Quelque chose qui a dans l'esprit le chaos. ¿Qué tienes, Edu? Chaos, Emilia.

0: C'était vraiment intéressant comme thème tout à l'heure, en train de parler un petit peu de cette métamorphose que ça t'a inspiré quand tu as parlé de David Bowie, pas nécessairement juste parce que c'était quelqu'un commercial, c'est plutôt ce qu'il avait cherché quand il était à Berlin, parler de ça, et qu'il a vu des artistes bien pas connus, et il a simulé ça dans son répertoire, et nous, je pense, dans ce programme, en tout cas, on regarde ces entrées très de tête froide quand il devient commercial, parce que qu'est-ce qu'il y a avant? Qui étaient les gens qui ont influencé c'est ce qu'on appelle le classique et le commercial, mais avant, il y avait des choses à prendre. Je ne sais pas qu'est-ce que tu en penses de toi, comment tu es maintenant, qu'est-ce que tu pourrais devenir, ou est-ce que tu as évité tout ça, ou tu restes dans ta pureté
1: Dans la création, il m'est impossible de penser commercial.
0: Ah, voilà.
1: Tout à fait. C'est juste pour ce travail, l'art du chaos, c'était comme un appel, c'était juste une évidence. Ça s'est fait. C'était des rencontres hasardeuses parce que je me promenais dans un lieu où il y avait déjà, d'ailleurs, le parc Montcalm, un lieu qui se détruisait, mais j'ai perdu les fichiers. Et en discutant avec les démolisseurs, ils m'ont dit, bon, on va détruire ce chantier. Je dis, ah, mais c'est un ancien parking. Je dis, ah, mais je garais ma voiture. Ils me disent, si ça t'intéresse, tu peux venir photographier. Parce que quand ils ont vu que j'étais passionnée par le mouvement des pelles mécaniques au milieu des arbres, cette nature... Et il m'est impossible de créer en pensant commerce, parce que ça, c'est antinomique avec ma personnalité, et quand je crée quelque chose, je vais à l'essence brute de ce qui me traverse, en fait, ou de ce que je reçois, parce que je pense que parfois je reçois, ça peut paraître mystique, mais j'ai la sensation de recevoir quelque chose qui me dépasse.
0: Moi, j'aime beaucoup quand j'ai déjà compris très vite le travail, c'est vraiment un atout. Mais aussi, j'ai aimé que quand tu as cette approche que j'ai senti tout de suite, qui était très informelle aussi. Donc, il n'y a pas de prétence. Je rentrais, je dis à droite dans l'atelier qui est très grand, très minimaliste, il y a toujours bien. C'est difficile à faire. Et je vois de la céramique à droite. Il y avait plein de formes,

0: qu'il y avait une exploration qui arrivait d'une façon sans avoir peur de mettre ça à l'extérieur, que beaucoup de gens, par exemple, s'ils peuvent parler un petit peu de la céramique, ils font du tour. C'est pas pour aller contre les gens qui font du tour, mais la forme, elle est déjà attendue. On va vers quelque chose. Et là, c'est sûr qu'on était dans une métamorphose totale et on le sentait très vite. J'ai vu un œuvre il y a longtemps, dans les années 2000, avant les années 1997, je pense, à Berlin. C'était un transmédial. Et il y avait un monsieur qui avait un tourne-disque et il avait mis une caméra sur la tête du disque, du stylus, et il filmait simplement un petit bout de métal ou qu'est-ce que c'était qui faisait le tour avec le disque qui bougeait avec. Et on dirait qu'on est en train de regarder un film très expressif de quelque chose qui était sur un grand chemin. Et c'était juste un petit truc sur un tourne-disque. Et c'était très communicant et très bouleversant. Justement, des choses comme ça qui sont incroyables. Je ne me rappelle pas le nom de l'artiste. Et dans un sens, c'est un peu dommage. Et on espère se rappeler de ton nom, Helen Cazes. Et ça serait bien pour ton Instagram. Alors, c'est Helen Cazes.
1: Oui, Helen Cazes, photographie et sculpture.
0: Documentaire aussi.
1: J'ai collaboré avec un autre artiste sur toujours le même thème, donc un court métrage. Et il est vrai que je cherche un lieu pour exposer ce travail dans sa densité. Alors. J'attends les propositions.
0: J'ai une proposition déjà tout de suite. Dans la rue du Général Vincent, il y a un collectif qui est de l'Art Factory, ça s'appelle. Et tu l'as entendu parler d'eux ? Ils prennent des gens locaux et ils les mettent sur le local. Le 24 octobre, ils vont faire des histoires sur toutes sortes de formes différentes attachées aux oiseaux, par exemple. Et récemment, dans la même rue, il y a eu... Mohamed Yeti, il était à la FRAC, tu l'as vu à la FRAC, c'est une belle exposition et il fait des installations, tout était thémé sur comment il représentait tout ce qu'il a vécu au Maroc, et c'était vraiment intéressant à la FRAC, je le recommande aussi d'aller le voir, c'est gratuit. Et voilà, dans cette petite ruelle, rue des Ateliers, il y a plein d'ateliers à Figueroles.
1: Oui.
0: Et c'est pas le seul endroit. C'est ce que la mairie a voulu faire. Mais c'est pas le seul endroit, c'est clair. Et tu peux venir quand tu veux, visiter, descendre. Radio Figueroles, on est là aussi.
1: Oui, avec plaisir, avec grand plaisir.
0: Prendre un café.
1: Oui, merci de ton accueil, de votre accueil, qui est impromptu.
0: C'est impromptu, mais c'est toujours les meilleurs. Justement, c'est une entrée comme s'il était dans le bâtiment clandestin. J'adore l'histoire que les gens qui étaient là en train de travailler t'ont dit « C'est bon, madame, venez filmer, vous avez tant de passion, on va regarder. » Normalement, ça se fait « Oh, c'est génial, tu as réussi à briser le train-train. Ouais. » On va écouter des nouveautés, là. Édouard a préparé des belles groupes. Tu veux présenter aussi ton groupe prochain? Comme ça, on sait qui c'est.
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1: Hey, merci Edu. Bah, effectivement là, juste pour traduire un peu, Ojalá Estem Ibici, c'est le nom d'un collectif de musique qui est à Barcelone, qui, pardon, Madame Pompom, elle existe depuis 15 ans et que c'est magnifique dans le sens que tous les artistes qui sont pas signés peuvent passer par là et aussi avoir un concert, un espace de répétition et où dormir le soir. Donc, il y a tout sur place, c'est juste un garage. Et ils se sont mis ensemble à le payer, le loyer. Il fait en sorte qu'il y a un endroit qui existe, que c'est accueillant pour les gens qui viennent de l'Europe, des groupes d'Amérique. Ça pourrait être des artistes aussi pour collaborer avec la musique, parce que je vois que Hélène aussi, elle commence à faire des tentatives dans la direction de chanter. Ça arrivait un peu par hasard, mais c'est normal d'expérimenter autour d'elle. Et comment c'était cette évolution? Tu prenais un apéro, c'est ça? C'est comme ça que ça arrive.
2: Ah oui, c'était... Après un événement artistique, je témoignais à une personne ça faisait longtemps que je rêvais de chanter. Je n'ai aucune prétention avec ma voix, mais c'était quelque chose dont je rêvais. Et voilà. Et là, actuellement, j'expérimente le chant avec un guitariste et un batteur, pour l'instant.
1: Et tu avais dit, tu es passé par Subsonic, un autre collectif, une association à Montpellier, à côté de Saint-Roch. Mmh. Tu peux pratiquer comme groupe.
2: Voilà, c'est ça. Oui, pour répéter. Et donc, ça nous permet de répéter en toute tranquillité et avec un accueil qui est toujours présent.
1: C'est assez généreux chez eux quand tu rentres. Il y a même le IPA à côté, c'est très made in Montpellier. Et à côté, il y a le Secret Place. Tu es passé là-bas aussi, que c'est un autre collectif et association. Parce que tu as la partie commerciale du Secret Place, mais c'est aussi ouvert pour les groupes qui sont underground, alternatifs. Tu peux aller, hein. Ils jouent tout le temps, tout le monde le connaît.
2: Oui, je suis déjà allée au Secret Place pour les concerts et tu m'apprends en fait, il y a aussi la possibilité de répéter là-bas. Donc merci pour cette info.
1: Oui, c'est des petits prix et c'est fait exprès et je pense que pour que ça continue à exister dans notre génération, pour les générations prochaines, parce on est tous dans la difficulté, mais de trouver des lieux, il faut les utiliser. Appuyer, être là. Pas grave, si vous n'êtes pas célèbre, on s'en fiche. Venez nombreux, essayez les lieux, voir si ça vous plaît, si ça sent bon, s'il y a les bons endroits, les bons équipements. On veut que ça marche bien, c'est qu'on doit aider les gens et leur passer parole de où sont les endroits où c'est plus facile de commencer à expérimenter les besoins créatrices et surtout expressif des gens.
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1: Bueno, on va promocionar Dierhoff. C'est un groupe alternatif qui ont fait quelque chose comme 30 disques en tout alternatif, à chaque fois sans avoir de l'argent, des grands promoteurs. Et ils sont assez intéressants, ils sont venus à Montpellier. Et il y a deux semaines, Edu avait mis aussi Dierhoff pour voir si ça vous plaît le style. Et c'est une chanteuse qui est japonaise, qui est kind of funny. C'est un peu, I don't know, minimal, but... She's good fun and ils sont très sympathiques, c'est la chose importante. Quand tu rencontres ces gens, c'est très très à terre.
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1: Une des qualités de Dirhoff, justement, c'est la capacité de changer plusieurs fois dans une chanson. Donc c'est un luxe de les écouter. En même temps, c'est un peu difficile des fois, mais ils savent très bien être à l'écoute, grande écoute. Ils savent faire des chansons qui sont plutôt à une écoute facile, mais aussi dedans, cette extrême expérimentation, ils peuvent faire beaucoup de changements. Attention les changements, voilà, messieurs, mesdames, messieurs.
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1: Sí. Je voulais parler un petit peu de, effectivement, l'approche du DIY. Ce programme se base sur le do-it-yourself. Et donc, pour les artistes et pour tous les producteurs, les créateurs, c'est une façon de faire que des fois, on fait avec rien. Ou souvent, on fait avec rien. On commence par le simple, la capacité d'envoyer sa création. Envers, tu peux avoir rien et le faire quand même et le communiquer. Et justement, tu as commencé, intéressant, Elon, sans un atelier. Combien d'années tu as fait sans un atelier? C'est un bon signe.
2: Beaucoup d'années.
1: On va pas le dire. Mais en même temps, ça te faisait faire la photographie. Et comment tu as réussi à faire la céramique aussi sans l'atelier? C'est intéressant, ça. Et waouh.
2: Moi, je sculptais chez moi, j'avais une petite stèle et voilà et j'allais photographier aussi avec un appareil qui était pas le plus performant et avec cet appareil photo, comme j'ai quand même fait des photos avec, même si c'était pas le dernier cri.
1: C'est celui-là.
2: Oui.
1: Aussi, avec un appareil, oui. Tout à fait. Mais c'est très parlant, ça, pour les musiciens qui n'ont jamais beaucoup d'argent. Ils ont des guitares, des équipages très basiques, pas très bonne qualité, qui après prennent de l'ampleur. Mais ça me semble pour la même chose. Oui. Tu commences et tu sais ce que tu vas prendre avec tes yeux. Oui. Tu sais déjà ce que tu vas faire et peu importe le médium.
2: C'est ça, c'est en fait la motivation, l'énergie que l'on y met. Et je crois que la leçon, c'est ça, c'est qu'avec peu de choses, on peut créer quand on est passionné.
1: C'est un peu le clou, en fait. Les gens qui ont une capacité, ils n'ont pas besoin de nécessairement des grandes, absolument rien de particulier. S'ils commencent à l'envers, on a plein, on a trop. On a un surplus de matériel et de choses, et peut-être rien va sortir. Mais essayer sans rien et voir si quelque chose sort. Moi, je pense que beaucoup de gens peuvent sortir des choses avec très peu. Et c'est assez magnifique.
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